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1: Bonjour à tous. À la une de l'actualité, une journée perturbée sur les rails. Une grève est lancée par 4 syndicats à la SNCF. En moyenne, un TGV sur 3 sera annulé et un intercité sur 2 supprimé. Le trafic régional, lui, sera fortement perturbé en Île-de-France et sur de nombreuses lignes TER. Les syndicats réclament de meilleures conditions de travail et une hausse de salaire. Patrick Bruel va terminer sa garde à vue ce matin dans le cadre d'une enquête pour viol, agression sexuelle et harcèlement. La mesure a été prolongée de 24 heures hier et concerne 13 victimes présumées. À l'issue de cette garde à vue, plusieurs scénarios sont possibles. Classement sans suite, un contrôle judiciaire, voire une possible mise en examen. Test Cédric, des millions de clients du Crédit Agricole ont reçu ce message d'erreur hier. La banque parle d'un simple message interne de test. Il a été envoyé accidentellement à plus de 10 millions d'utilisateurs de l'application, ce qui a provoqué des difficultés d'accès à certains services. Le Crédit Agricole a présenté ses excuses. L'identité du fameux Cédric reste inconnue. Également dans l'actualité, la boccia cartonne partout en France. Vous savez, c'est ce sport qui ressemble à de la pétanque, mais pour les personnes handicapées. La fédération compte aujourd'hui 35 000 licenciés dans le pays, et ça principalement avec la médaille d'or décrochée par Aurélie Aubert aux derniers Jeux paralympiques à Paris en 2024. Elle a suscité pas mal de vocations, Julie Pierret.
2: La boccia, ça se joue avec des balles.
3: Il y a des balles en cuir et il y a 6 balles en tout. Il y a des couleurs rouges, des couleurs bleues. Il y en a une qui est de couleur blanche. C'est comme la pétanque BAC.
2: Elle, c'est Morgane, 6 ans. Elle est tombée dedans il y a un an.
3: La boccia, j'ai commencé à 5 ans. Ça m'a plu de suite. Mais moi, j'adore lancer. Mais le plus compliqué pour moi de la boccia, c'est de me concentrer. J'ai envie de continuer encore pour progresser.
2: Progresser, mais aussi gagner. La petite fille a déjà quelques médailles à la maison, mais elle en veut une en particulier.
3: Mon rêve, c'est que je aille aux Paralympiques et que je gagne la médaille comme Aurélie Aubert, comme la championne de Paralympiques.
2: Et elle est déjà

0: Et si la boccia vous intéresse, vous avez tous les clubs en France sur le site de la Fédération Française Handisport. Voilà pour l'essentiel de l'actualité. Passez une excellente journée.
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1: Bonjour à tous. À la une de l'actualité, une journée perturbée sur les rails. Une grève est lancée par 4 syndicats à la SNCF. En moyenne, un TGV sur 3 sera annulé et un intercité sur 2 supprimé. Le trafic régional, lui, sera fortement perturbé en Île-de-France et sur de nombreuses lignes TER. Les syndicats réclament de meilleures conditions de travail et une hausse de salaire. Patrick Bruel va terminer sa garde à vue ce matin dans le cadre d'une enquête pour viol, agression sexuelle et harcèlement. La mesure a été prolongée de 24 heures hier et concerne 13 victimes présumées. À l'issue de cette garde à vue,

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0: que quelques jours avant l'été. Looking for the summer de Chris Rea. J'espère que vous allez bien en ce mercredi 10 juin. Merci d'avoir fait le choix d'IFM pour commencer la journée. Une matinale qui démarra sur un YouTube et s'est retrouvée juste après les infos et la météo.
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0: Et du côté de l'info, c'est Alex Gauthier.
3: Bonjour à tous. À la une de l'actualité, une journée perturbée sur les rails. Une grève est lancée par 4 syndicats à la SNCF. En moyenne, un TGV sur 3 sera annulé et un intercité sur 2 supprimé. Le trafic régional, lui, sera fortement perturbé en Île-de-France et sur de nombreuses lignes TER. Les syndicats réclament de meilleures conditions de travail et une hausse de salaire. Patrick Bruel va terminer sa garde à vue ce matin dans le cadre d'une enquête pour viol, agression sexuelle et harcèlement. La mesure a été prolongée de 24 heures hier et concerne 13 victimes présumées. À l'issue de cette garde à vue, plusieurs scénarios sont possibles. Classement sans suite, un contrôle judiciaire, voire une possible mise en examen. Test Cédric, des millions de clients du Crédit Agricole ont reçu ce message d'erreur hier. La banque parle d'un simple message interne de test. Il a été envoyé accidentellement à plus de 10 millions d'utilisateurs de l'application, ce qui a provoqué des difficultés d'accès à certains services. Le Crédit Agricole a présenté ses excuses. L'identité du fameux Cédric reste inconnue. Également dans l'actualité, la boccia cartonne partout en France. Vous savez, c'est ce sport qui ressemble à de la pétanque, mais pour les personnes handicapées. La fédération compte aujourd'hui 35 000 licenciés dans le pays, et ça principalement avec la médaille d'or décrochée par Aurélie Aubert aux derniers Jeux Paralympiques à Paris en 2024. Elle a suscité pas mal de vocations, Julie Pierret.
4: La boccia, ça se joue avec des balles.
5: Il y a des balles en cuir et il y a 6 balles en tout. Il y a des couleurs rouges, des couleurs bleues, il y en a une qui est de couleur blanche. C'est comme la pétanque BHI.
4: Elle, c'est Morgane, 6 ans, elle est tombée dedans il y a un an.
5: La boccia, j'ai commencé à 5 ans, ça m'a plu de suite. Mais moi, j'adore lancer, mais le plus compliqué pour moi de la boccia, c'est de me concentrer. J'ai envie de continuer encore pour progresser.
4: Progresser, mais aussi gagner. La petite fille a déjà quelques médailles à la maison, mais elle en veut une en particulier.
5: Mon rêve, c'est que je aille aux Paralympiques et que je gagne la médaille comme Aurélie Aubert, comme la championne de Paralympiques.
4: Et elle est déjà prête.
5: Allons, nos enfants de la retraite.
6: Le jour de gloire est arrivé. Aux citoyens.
3: Et si la boccia vous intéresse, vous avez tous les clubs en France sur le site de la Fédération Française Handisport. Voilà pour l'essentiel de l'actualité. Passez une excellente journée.
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0: Un temps relativement calme et clément sur la Manche et un ciel qui se partage entre nuages et éclaircies, parfois verts, parfois belles, et on peut aussi avoir quelques gouttes par endroit. Toujours ce vent d'ouest sensible avec des rafales entre 40 et 50 km/h. Les températures à 7 heures, 10 degrés sur Saint-Lô, 11 degrés sur Cherbourg, 10 à Valognes et tout 12 à Aumont-Villarogue. Et on attend 15 à 18 degrés pour cet après-midi.
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0: 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Et il est 7h03 sur AGFM. Je suis de retour avec vous pour une nouvelle matinale. On passe les deux prochaines heures ensemble. Je vous ai prévu un Manès dans les prochaines minutes et puis on démarre avec YouTube.

0: Une note de folie dès le réveil, ce Madness à 7h10 sur IFM. Et il est temps de nous intéresser aux prévisions astrales de ce 10 juin. Ah, et Skip the You suivront juste ensuite.
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2: Bonjour à tous, l'horoscope de ce mercredi, on débute avec les béliers. Vous attaquez cette journée à 200 à l'heure, les béliers. Vous êtes sur tous les fronts et vous faites des merveilles. Les taureaux, vous aidez un proche à améliorer ses compétences. Vous vous sentez utile et ça vous fait le plus grand bien. Gémeaux, la chance vous tourne le dos ce matin, les gémeaux. Dites-vous que ça ira beaucoup mieux dans les prochaines heures. Cancer, vous réussissez dans tous les domaines et ce n'est pas près de s'arrêter. Lion, vous êtes l'élément moteur de votre couple, les lions. Célibataire, vous allez booster votre entourage. Vierge, vous avez envie de voyager et de découvrir de nouvelles cultures. Ça tombe très bien, le monde vous tend les bras. Balance, vous ne comptez pas vos heures. Votre professionnalisme est apprécié par votre hiérarchie. Scorpion, vous êtes parfois un peu trop intense. Prenez du recul dans certaines situations. Sagittaire, vous faites attention à vos finances. Cela commence d'ailleurs à doucement à porter ses fruits. Les Capricornes, vous n'êtes pas très partageurs actuellement, les Capricornes. Pensez davantage aux autres. Verseau, vous avez la capacité à prendre les bonnes décisions. On s'en remet souvent à votre jugement. Et enfin, les poissons, vous laissez votre esprit critique au vestiaire et misez sur l'écoute et la bienveillance. Une très belle journée en perspective. Avec tout ça, très bon mercredi.

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0: Et le rock pilois de Steve The Use à 7h20 sur IDFM. Dans moins de 10 minutes, je vous retrouve pour un nouveau point sur l'info. Avant ça, on partagera un Jean-Patrick Capdevielle et puis ce rendez-vous quotidien dans la matinale, nos coups d'humour. Et on retrouve ce matin l'excellent Elie Semoun.
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2: Bah, tu ris? Tu ne présentes pas ta copine à ta mère? T'as honte ou quoi? Comment elle s'appelle celle-là, cette fois-ci? Mélanie? Oh? Bah, tant pis, hein? C'est toi qui choisis, hein? Mélanie? Oh? J'avais un cochon d'Inde qui s'appelait Mélanie. Ben grignotin, pas le mytho, Mélanie, mais t'es fou à l'aise, hein? Mélanie. Bon, ben pourquoi pas, hein? Mélanie. J'aurais vu plutôt brune, moi. Que Mélanie, c'est la blonde, hein? C'est la blonde, hein? Hein? Brune? Mais qu'est-ce qu'elle a fait à ses cheveux? A tiré des cheveux de poussin? Eh, prenez un palmito, Mélanie! Bah, tu ris, je suis pas content, hein? T'aurais pu me dire que Mélanie est enceinte, non? Eh, prenez un palmito, Mélanie! De toute façon, ça changera rien. Mais c'est bien, Mélanie! J'aurais pas imaginé, hein? Ah ouais? Ben c'est bien, mais ben maintenant c'est plus maman qui va laver les slips à Thierry, c'est Mélanie. Parce que les affaires à Thierry, elles sont pas toujours bien nettes, hein. Il peut garder ses affaires intimes 15 jours durant, hein. C'est un fruit dégueulasse, hein. Par contre, il faudra laver à la machine, hein, parce qu'à la main, ça attaque comme tu l'acide, hein. Mais prenez pas le mytho, Mélanie. Qu'est-ce qu'elle fait dans la vie, Mélanie? Vous êtes plusieurs, apparemment, hein? Qu'est-ce qu'elle fait? Demandeuse d'emploi? Toi aussi, non? Faudra voir à pas croquer tout l'argent de poche à Thierry, hein? Qu'est-ce qu'elle veut faire plus tard, Mélanie? Institutrice, c'est bien. Comme ça, elle apprendra à lire à Thierry. Hein. Prenez pas le mytho, Mélanie. Ben, c'est bien. Ben, Thierry, tu promets que cette fois-ci, ce sera la bonne, hein? Parce que c'est un infamé, celui-là, hein? Parce que quand il a rendez-vous avec une poulette, hein, ça concorde, hein, là, ça change du tout, tout, tout, là, hein? Je l'ai vu picoler une bouteille d'eau de Cologne Saint-Michel. Entièrement. C'est un vrai sagouin. Comment qu'elle s'appelait l'ancienne petite fiancée, Thierry? J'en souviens plus. Ou alors il fait semblant, hein? Moi, je l'aimais bien, moi. Je m'étais attaché. Il va nous manquer, Jean-Marc. Il vous l'avait pas dit, celle-là, tu penses, hein? Il se cachait dans les coins, là, pour se faire des bisous d'amoureuse, hein? Un jour, je les ai surpris, ils étaient collés comme des caniches, hein? Ils s'aimaient comme l'amour d'un bonhomme et d'une bonne femme. Sauf que c'était un bonhomme et un bonhomme. On a bien été obligés d'accepter, hein? Prenez pas le mytho, Mélanie! Essayez de tricoter, Mélanie, non? Parce que Jean-Marc, oui, hein. J'aimais bien Jean-Marc. Samedi soir, il nous faisait des imitations, t'as Nicordi, là, la bombe du curé, là, pissé dans ma culotte, hein. T'as un sacré loustique, hein. Prenez pas le mytho, Mélanie. Vous finissez pas. Qu'est-ce qu'il y a? Il y a quelque chose qui passe pas.

0: Jean-Patrick Capdevielle à 7h30 sur IDFM et de retour avec vous pour ce nouveau point sur l'info à retenir en ce mercredi 10 juin. C'est Alex Gauthier qui nous rejoint.
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2: Bonjour à tous. À la une de l'actualité, une journée perturbée sur les rails. Une grève est lancée par 4 syndicats à la SNCF. En moyenne, un TGV sur 3 sera annulé et un intercité sur 2 supprimé. Le trafic régional, lui, sera fortement perturbé en Île-de-France et sur de nombreuses lignes TER. Les syndicats réclame de meilleures conditions de travail et une hausse de salaire. Patrick Bruel va terminer sa garde à vue ce matin dans le cadre d'une enquête pour viol, agression sexuelle et harcèlement. La mesure a été prolongée de 24 heures hier et concerne 13 victimes présumées. À l'issue de cette garde à vue, plusieurs scénarios sont possibles. Classement sans suite, un contrôle judiciaire, voire une possible mise en examen. Test Cédric, des millions de clients du Crédit Agricole ont reçu ce message d'erreur hier. La banque parle d'un simple message interne de test. Il a été envoyé accidentellement à plus de 10 millions d'utilisateurs de l'application, ce qui a provoqué des difficultés d'accès à certains services. Le Crédit Agricole a présenté ses excuses. L'identité du fameux Cédric reste inconnue. Et en football, direction le Brésil pour l'équipe de France féminine. Les Bleues se sont qualifiées hier soir pour le Mondial 2027. Elles ont battu l'Irlande 1-0 à Grenoble. C'est Melvin Mallard qui a marqué.
0: Et notre édition locale avec un impressionnant incendie qui s'est déclaré hier mardi peu avant 13h sur le toit de l'hôtel Mercure de Saint-Lô. Le feu a pris accidentellement lors de travaux d'étanchéité sur la toiture de cet établissement 4 étoiles de 4000 m². Un important panache de fumée a envahi le centre-ville, poussant les autorités à inviter la population à se confiner. Au total, 85 sapeurs-pompiers, plusieurs véhicules, dont 3 échelles aériennes, ont été immédiatement mobilisés pour maîtriser le sinistre. La ministre de la Mer Catherine Chabot et le commissaire européen Kostas Kadis ont visité ce mardi 9 juin les chantiers navals CMN de Cherbourg. L'entreprise qui fête ses 80 ans et emploie 620 salariés a présenté son projet innovant de navire de pêche de demain. Ce chantier civil soutenu financièrement par l'État, la région et l'Europe vise à moderniser la filière. Une visite hautement symbolique pour ce fleuron industriel de la Manche. Le projet d'un

0: prévenus ont demandé un délai pour préparer leur défense et solliciter des avocats. Le tribunal a fixé le nouveau rendez-vous au 10 novembre prochain. Et puis, football, le stade Maurice Soulages de Beaumont qui s'apprête à accueillir les finales de Coupe de la Manche ce week-end des 12, 13 et 14 juin. Au total, 13 rencontres sont programmées avec des hostilités qui débuteront vendredi soir avec la finale des vétérans avant un enchaînement de matchs tout au long du week-end pour couronner les meilleures équipes des catégories jeunes, féminines et seniors.
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0: Et on retrouve un temps assez changeant sur la Manche pour ce mercredi. Les éclaircies alternent avec des nuages tout au long de la journée. Certains sont même porteurs d'averses, même si ces dernières restent rares. Dans l'ensemble, le vent il est d'ouest et il souffle jusqu'à 50 km/h pour des températures entre 9 et 11 degrés au petit matin. Maximale en journée de 15 à 18 degrés.
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0: Et sur IDFM, on vient de vous passer les proclameurs. C'est les Stray Cats, 7h40. Et restez bien avec nous dans les prochaines minutes. Je recevrai Frédéric Duchemin, le chef du centre de secours de la Hague et aussi président de l'UDSP 50, l'Union départementale des sapeurs-pompiers de la Manche. Et il viendra nous parler du 71e congrès départemental des sapeurs-pompiers qui se déroulera le 27 juin prochain à Beaumont-Hague.
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0: USSR avec les Beatles, 7h50 sur IDFM. Et c'est un événement exceptionnel qui se prépare dans la Hague le samedi 27 juin prochain. Le bourg de Beaumont accueille le 71e congrès départemental des sapeurs-pompiers de la Manche. Une journée officielle, mais surtout une grande fête ouverte à tous. Et pour en parler, nous sommes avec Frédéric Duchemin, le chef du centre de secours de la Hague et président de l'UDSP50, l'Union départementale des sapeurs-pompiers de la Manche. Bonjour Frédéric.
1: Bonjour Manu, bonjour aux auditeurs d'Hague FM.
0: Accueillir donc ce 71e congrès départemental. Donc ici, dans la Hague, on suppose que c'est une grande fierté pour vos équipes déjà.
1: C'est une double fierté, effectivement, enfin, voire peut-être triple fierté. Déjà un pour notre belle commune, puisqu'on va, avoir des gens du Sud-Manche, on va avoir des gens du Centre-Manche, on va avoir des gens d'un petit peu partout qui vont monter. C'est aussi une fierté pour notre amicale qui prépare cet événement depuis un bon moment maintenant, qui met une énergie assez folle. Puisque vous savez que dans la Hague, dans la Hague, on essaie d'accueillir au mieux les gens et c'est ce qu'est en train de faire l'amicale aujourd'hui. Ils mettent toute leur énergie là-dedans. Et puis un petit peu plus personnel aussi, puisque en fait l'Union départementale des sapeurs-pompiers de la Manche, on dépend de la Fédération nationale des sapeurs-pompiers de France et on représente l'ensemble des amicales du réseau de notre département. Comme ça a été évoqué en prise d'antenne, je suis le président de l'Union départementale, donc le congrès de l'Union départementale dans la commune de La Hague, où je suis chef de santé président, j'avoue que c'est une petite fierté, mais c'est aussi également une belle pression.
0: Alors ce congrès départemental donc des sapeurs-pompiers, donc il est organisé tous les ans, c'est quoi son objectif?
1: Il est organisé effectivement tous les ans. Alors il y a plusieurs objectifs, se retrouver, partager, échanger, convivialité, et puis aussi... comme c'est au sein de la commune, faire participer à la population. Les écoles, les collèges, les lycées, toutes les associations qui vont vouloir venir échanger, partager, puisqu'il va y avoir des expositions de véhicules. On va aussi travailler avec nos partenaires un peu institutionnels, le CROSS, la gendarmerie, Orano, plein d'entreprises qui vont venir nous rejoindre pour montrer leur savoir-faire. Et on va voir pratiquement toute la rue principale de Beaumont qui va être consacrée à cet événement.
0: Donc ça commencera dès 10h du matin.
1: Alors, dès 10h du matin, voire même un petit peu plus tôt, puisque à 8h, on accueille l'ensemble des congressistes. 8h30, on fait une assemblée générale de l'Union départementale, puisque dans notre association et dans toute association, on se doit de faire une assemblée générale. À 10h, on aura l'accueil des autorités, où là, effectivement, il y aura monsieur le préfet et tous les élus... sénateurs, députés, nos élus locaux, etc. Et là, c'est le moment de faire passer nos messages aussi, puisque la problématique du financement des SDIS, la violence chez les sapeurs-pompiers, tout un tas de messages qui concernent notre institution. C'est aussi, nous, notre rôle de faire passer ces messages pour bien faire comprendre qu'on est là sur le territoire, on est disponible 24 heures sur 24, mais qu'il faut aussi nous respecter, qu'on n'est pas corvéable à merci. Ensuite, à 11h, un moment un peu plus... institutionnel, avec la Journée nationale des sapeurs-pompiers qui va se dérouler en même temps que le congrès. Alors la Journée nationale des sapeurs-pompiers, c'est un événement national, et avec le directeur départemental, on a décidé de faire une seule et unique journée, où là, cette cérémonie sera présidée par le préfet, le directeur départemental, le président du conseil d'administration du service départemental d'incendie et de secours, et moi-même, où là, il va y avoir la mise à l'honneur de gens au travers de médailles, de récompenses, et ça va être un moment assez fort, c'est une prise d'armes qui tient son rang. Ensuite, on ira inaugurer le village prévention, puisque le village prévention, c'est tout ce qu'il va y avoir dans la rue de Beaumont. Après, un petit repas sympathique entre nous, pour après redémarrer à 14h. Alors, entre 11h30 et 17h, le village sera animé. Mais après, nous, on repartira vers le village vers 14h pour continuer ce village prévention.
0: Alors, qu'est-ce qu'on retrouvera justement dans ce village prévention?
1: Alors, on va retrouver des engins d'incendie. Mmh. On va retrouver nos collègues marins-pompiers qui vont venir aussi avec des engins. On va voir les forces de PSM qui vont être là. Donc on est surtout pompiers. Et puis aussi, il y aura des petits stands pour pouvoir acheter des petits trucs, des petits stands sur la prévention, des petits stands sur... des stands normaux, pas forcément des petits d'ailleurs, sur le massage cardiaque, le secourisme, tout un tas d'informations. Et puis aussi sur l'engagement de sapeurs-pompiers qui nous permettront d'échanger, de discuter. C'est véritablement un contact avec la population qui est très très important. Et on invite forcément tout le monde à venir en espérant que le soleil soit au rendez-vous.
0: Ouais, parce qu'on sait que donc les centres de secours ont toujours besoin de forces vives. Donc cette journée festive, c'est donc aussi l'occasion de susciter des vocations de jeunes sapeurs-pompiers ou de volontaires.
1: Bien entendu, de jeunes sapeurs-pompiers et de volontaires. Alors jeunes ou moins jeunes, puisqu'aujourd'hui on peut servir jusqu'à 67 ans chez les sapeurs-pompiers. Et donc quelqu'un qui a une cinquantaine d'années qui se dit « tiens, moi j'ai envie de faire ça », il n'est jamais trop tard et tous ces moments-là, ça va permettre d'échanger, de partager.
0: Le rendez-vous donc est pris, c'est le samedi 27 juin. Frédéric Duchemin, un dernier mot éventuellement pour inviter nos auditeurs à venir partager cet événement avec vous.
1: Bah, les pompiers vont se mettre au pied de la population. Tous les jours, ils nous appellent, tous les jours, ils nous sollicitent. Et là, on veut vraiment partager un moment de convivialité, d'échange, pour leur montrer que nous ne sommes pas des hommes et des femmes extraordinaires, mais nous sommes des femmes et des hommes ordinaires qui, quelquefois, faisons des choses qui sortent un petit peu de l'ordinaire.
0: Et un grand merci, Frédéric Duchemin, d'avoir été avec nous. On rappelle donc le 71e congrès départemental des sapeurs-pompiers de la Manche. C'est le samedi 27 juin à partir de 10h dans le bourg de Beaumoigues. On précise aussi que c'est évidemment entièrement gratuit avec des animations pour toute la famille.
1: Et puis bien entendu, puis il y aura des petites crêpes, il y aura de la boisson, il y aura tout ça, quoi.
0: Et de la restauration. Au revoir, Frédéric.
1: Au revoir aux auditeurs.

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2: Et on ouvre cette nouvelle heure avec l'info d'Alex Gauthier.
3: Bonjour à tous. À la une de l'actualité, Patrick Bruel est présenté à un juge ce matin après 48 heures de garde à vue dans le cadre d'une enquête pour viol, agression sexuelle et harcèlement. La mesure a été prolongée hier de 24 heures et concerne 13 victimes présumées. Le gouvernement veut durcir la loi contre les violeurs en série après la mort de Liana, 11 ans. Le Premier ministre Sébastien Lecornu propose la perpétuité pour les auteurs de viol commis sur plusieurs victimes. Il souhaite aussi accélérer les enquêtes sur les crimes contre les enfants. Une journée perturbée sur les rails, une grève est lancée par 4 syndicats à la SNCF. En moyenne, un TGV sur 3 est annulé et un intercité sur 2 supprimé. Le trafic régional est lui aussi fortement perturbé en Île-de-France et sur de nombreuses lignes TER. Les syndicats réclament de meilleures conditions de travail et une hausse de salaire. 3% des écoliers, 4% des collégiens et 2% des lycéens se disent victimes de harcèlement à l'école, d'après une nouvelle étude de l'Éducation nationale. Une enquête menée sur des élèves du CE2 à la terminale, Virginie Quénon.
4: Oui, cette année, pour la première fois, les élèves pouvaient répondre au questionnaire de manière non anonyme et volontairement donner leur identité. Un changement qui pourrait expliquer la légère baisse des chiffres observés par rapport aux précédentes enquêtes. L'étude montre aussi que les garçons sont autant concernés que les filles. Au lycée, les élèves en CAP apparaissent particulièrement exposés. La part d'élèves concernés en deuxième année et en troisième année de CAP est jusqu'à 8 fois plus élevée que celle des autres lycéens. Le ministère souligne également que de nombreux jeunes se trouvent dans des situations intermédiaires de mal-être ou de dégradation de la vie scolaire sans être considérés officiellement comme des victimes de harcèlement.
3: Merci Virginie. Et si vous êtes victime de harcèlement ou témoin d'une situation, un seul numéro, c'est le 3018. Un cessez-le-feu de plus en plus fragile entre les États-Unis et l'Iran. Washington annonce avoir mené des frappes proportionnées contre des cibles iraniennes en riposte à la destruction d'un hélicoptère américain près du détroit d'Ormuz. Des explosions ont été entendues dans plusieurs villes du sud de l'Iran. Cette nuit, Téhéran annonce avoir attaqué avec des drones une base américaine à Bahreïn. Et en football, l'heure du grand départ pour les Bleus. L'équipe de France s'envole aujourd'hui pour Boston aux États-Unis. Ça sera leur camp de base pour la Coupe du Monde. Une Coupe du Monde qui démarre demain avec comme match d'ouverture Mexique-Afrique du Sud. Les Bleus, eux, vont devoir encore un peu patienter. Leur premier match, ça sera mardi prochain face au Sénégal. Voilà pour l'essentiel de l'actualité. Belle journée à tous.
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2: Et le temps est relativement calme sur la Manche, malgré des passages nuageux qui peuvent être nombreux et donner localement quelques gouttes. On devrait tout de même bénéficier de belles éclaircies. Toujours ce vent d'ouest sensible avec des rafales entre 40 et 50 km/h. Et les températures à 8h, 12 degrés à Saint-Lô, 12 degrés également sur Cherbourg, Valognes et Quétou, 13 à Montvillarogue. Et on attend jusqu'à 15 à 18 degrés cet après-midi.
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0: La pop venue de Glasgow en Écosse, Charlene Spiteri et son groupe Texas et ce Summer Sound de 1999, 8h12 sur IFM. Et dans la matinale à 7h6, on a rendez-vous avec la chronique entre histoire et sport de Guillaume Barré.
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2: Aujourd'hui, 10 juin. Le 10 juin 1829, une épreuve tout à fait singulière fut mise en place. Tout de suite, son récit. À l'Angleterre, une terre de prospérité sportive. Voilà une idée plus que démontrée aujourd'hui. Parlons d'une de ces multiples épreuves dont nos amis d'Outre-Manche sont les plus fiers. Une des plus anciennes rencontres de sport du monde également, la Boat Race. Celle-là même qui oppose les universités d'Oxford et de Cambridge, deux des plus prestigieuses hautes écoles du territoire de Sa Majesté. Alors cette opposition primairement récréative est issue de l'entente de deux étudiants, un cambridgeois, Charles Merivale, et de son homologue d'Oxford, Charles Wordsworth. Alors tout d'abord, pour décrire le côté technique, cette désormais fameuse course d'aviron se court à l'heure actuelle avec des équipages de 8 rameurs avec par heure, remontant ainsi la Tamise en phase de marée montante. Mais la règle est stricte, ne peuvent prendre part au duel que les étudiants, bien sûr, mais des étudiants intégrés au bateau de leur propre collège. C'est alors le 18 juin 1829 que ce populaire affrontement d'embarcations naquit à Henley, ville située à une quarantaine de kilomètres au nord-ouest de Londres. 6800 mètres de parcours sur la Tamise, 6,8 kilomètres d'efforts pour écrire un nouveau pan de l'histoire du sport moderne. Au bout de la ligne de course, ce sont les compères de Wordsworth qui enlèvent cette première édition de la Boat Race. Mais bon perdant, son compère Merivale n'a d'idée en tête que de lancer une éventuelle manche de rattrapage en organisant une revanche qui se disputera 7 ans plus tard avec un destin plus heureux pour les premiers battus. Ainsi, depuis 1856, tous les ans se tient ce rituel aquatique, cette bataille de pelles qui attire des milliers de spectateurs sur les bords de la River ou encore des millions de téléspectateurs et d'auditeurs en direct à la télévision et à la radio, donnant des scènes plutôt cocasses, notamment en 1949, lorsqu'au micro de la BBC, le célèbre commentateur britannique John Snegg déclara, je cite, « Je ne sais qui est en tête, mais c'est soit Oxford, soit Cambridge. » On reconnaît bien là le flegme et l'humour sans pareil, ce British. Il faut tout de même noter que dans la belle histoire de cette joute estudiantine, en 1877, un seul draw, un unique résultat nul, vient décorer son palmarès. Enfin, pour la petite anecdote, quelques noms de personnages célèbres ont participé à cette folle adversité, et notamment un qui, avant de jouer du stéthoscope à la télévision ou encore de la guitare sur scène, Hugh Laurie était plus féru de rame. L'interprète de Dr House peut se tarer d'avoir participé à la Boat Race en 1980 avec son université de Cambridge, mais n'a pu malheureusement éviter la défaite de cette dernière. Cette course résume parfaitement cette citation de Francis Bacon, philosophe anglais, qui nous dit tout simplement que la prospérité découvre nos vies et l'adversité révèle les plus grands. Allez, on se donne rendez-vous demain pour d'autres histoires d'un jour avec Mémoire Sport.

0: avec Nick Kershaw, votre matinale d'AIFM à 8h30. Et comme à chaque demi-heure, on fait un point sur l'actualité. Retrouvons Alex Gauthier.
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2: Bonjour à tous. À la une de l'actualité, Patrick Bruel est présenté à un juge ce matin après 48 heures de garde à vue dans le cadre d'une enquête pour viol, agression sexuelle et harcèlement. La mesure a été prolongée hier de 24 heures et concerne 13 victimes présumées. Le gouvernement veut durcir la loi contre les violeurs en série après la mort de Liane à 11 ans. Le Premier ministre Sébastien Lecornu propose la perpétuité pour les auteurs de viols commis sur plusieurs victimes. Il souhaite aussi accélérer les enquêtes sur les crimes contre les enfants. Une journée perturbée sur les rails, une grève est lancée par 4 syndicats à la SNCF. En moyenne, un TGV sur 3 est annulé et un intercité sur 2 supprimé. Le trafic régional est lui aussi fortement perturbé en Île-de-France et sur de nombreuses lignes TER. Les syndicats réclament de meilleures conditions de travail et une hausse de salaire. Et en football, l'heure du grand départ pour les Bleus. L'équipe de France s'envole aujourd'hui pour Boston aux États-Unis. Ça sera leur camp de base pour la Coupe du Monde. Une Coupe du Monde qui démarre demain avec comme match d'ouverture Mexique-Afrique du Sud. Et les Bleus, eux, vont devoir encore patienter un peu pour leur premier match de phase de groupe. Ça sera mardi prochain contre le Sénégal.
0: Et dans l'actualité locale, 85 sapeurs-pompiers mobilisés hier sur un impressionnant incendie qui s'est déclaré sur le toit de l'hôtel Mercure de Saint-Lô. Le feu a pris accidentellement lors de travaux de soudure, dégageant une épaisse fumée noire en centre-ville et poussant les autorités à confiner temporairement les habitants. Les analyses de l'air s'étant révélées rassurantes, la mesure a été levée en fin de journée. Le sinistre n'a fait aucune victime, mais 11 personnes ont été évacuées et les occupants de 38 chambres ont dû être relogés. Un mouvement de grève sur les rails normands. Le trafic ferroviaire s'annonce fortement perturbé pour cette journée de mercredi, avec seulement un train sur 3 en circulation en moyenne. La quasi-totalité des lignes régionales, notamment les axes vers Paris, Cherbourg et Caen, sont touchés. Le projet d'installation de 2 éoliennes à Saint-Sauveur-le-Vicomte est définitivement enterré. La Cour administrative d'appel de Nantes a confirmé le rejet de la préfecture de la Manche en raison de la proximité avec le radar militaire de Cherbourg situé à 31 km. D'une hauteur de 173 et 177 mètres, ces structures risquaient de perturber les radars de l'armée. La ministre de la Mer Catherine Chabot et le commissaire européen Kostas Kadis ont visité ce mardi 9 juin les chantiers navals CMN de Cherbourg. L'entreprise qui fête ses 80 ans et emploie 620 salariés a présenté son projet innovant de navire de pêche de demain. Ce chantier civil, soutenu financièrement par l'État, la région et l'Europe, vise à moderniser la filière. Et puis Cherbourg s'apprête à célébrer en grand les 400 ans de la Marine nationale ce samedi 13 juin. Le point d'orgue de la matinée sera un défilé militaire de 70 marins dès 10h30, suivi de l'ouverture d'un village d'animation aux Éléis. Le public pourra aussi

0: Années 80 de Kate Bush à Cindy Lauper. Il est 8h41 en ce 10 juin. Bonne année à tous ceux qui sont nés aujourd'hui. C'est le cas de Michael Gregorio, 42 ans. Issa Doumbia, 44 ans. Vincent Pérez, 62 ans. François Morel, 67 ans. Chantal Goya aussi, 84 ans. Et puis anniversaire également de la bassiste Kim Deal. Soixante-cinq ans pour celle qui joua entre autres avec les Pixies ou encore les Breeders, groupe qu'elle fonda avec Tania Donnelly et Josephine Wiggs. Dans un instant, on vous programme leur plus grand succès, ça s'appelle Cannonball.
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0: sur AgFM avec les Super Trompes.
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0: Notre agenda à 8h50 et l'association Cinéma qui vous propose ses dernières séances de la saison ce soir, ce mercredi 10 juin au pôle culturel Michel Canoville de Beaumoigue. Comme à chaque fois, deux projections. La première à 17h avec le film Compostelle, Marcher pour se sauver. Puis à 20h30, place au biopic musical Michael. Le tarif est à 5,90€, 4,90€ en tarif réduit. Réservation possible en ligne via le site Helloasso. Et vous pouvez retrouver le lien directement sur la page Facebook de l'association Cinéma. La première édition de l'embuscade par le Wild Trail de Flamanville aura lieu le samedi 4 juillet. L'épreuve principale est une course d'endurance de 8h en solo ou en relais de 2, 3 ou 4 coureurs avec un départ donné à 9h. Et puis tout au long de la journée, plusieurs courses seront également proposées aux enfants, aux ados et aux jeunes coureurs, ainsi qu'une course populaire de 7 km à 18h. Les amateurs de marche pourront aussi participer à deux randonnées de 8 et 15 km à travers la commune. Enfin, un village partenaire, des animations, de la restauration et un concert en soirée viendront compléter cette journée sportive ouverte à tous. Plus d'informations et inscriptions près du Wild Trail de Flamanville. Et puis la commune de Lagues organise plusieurs rencontres de proximité à destination des seniors afin d'échanger sur les initiatives et services mis en place pour améliorer leur qualité de vie. Prochain rendez-vous proposé, ce sera jeudi 11 juin, 14h à la salle communale sous la mairie d'Urville-Lakeville. Des échanges se dérouleront en présence de la maire de la Hague, Manuela Maillet, de plusieurs élus municipaux, renseignements auprès du pôle senior.

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2: Et l'information présentée par Alex Gauthier.
3: Bonjour à tous. À la une de l'actualité, Patrick Bruel va être présenté à 3 juges d'instruction ce matin. Sa garde à vue de 48 heures se termine. Le parquet de Nanterre a requis sa mise en examen pour viol sur 9 des 13 victimes dans cette affaire. Et aussi le placement en détention provisoire du chanteur de 67 ans. Une journée perturbée sur les rails. Une grève est lancée par 4 syndicats à la SNCF. En moyenne, un TGV sur 3 est annulé et un intercité sur 2 est supprimé. Le trafic régional est lui aussi fortement perturbé en Île-de-France et sur de nombreuses lignes TER. Les syndicats réclament de meilleures conditions de travail et une hausse de salaire. Le risque de feux de forêt est élevé aujourd'hui dans le sud de la France. L'Aude, l'Hérault, les Bouches-du-Rhône et le Var sont placés en vigilance orange par Météo France. Les conditions météo sont favorables au départ et à la propagation rapide des incendies. Dans l'actualité également, la boccia cartonne sur l'ensemble de la France. Vous savez, c'est ce sport qui ressemble à de la pétanque, mais pour les personnes handicapées. La fédération compte aujourd'hui 35 000 licenciés dans le pays, et ça principalement avec la médaille d'or décrochée par Aurélie Aubert aux derniers Jeux paralympiques à Paris en 2024. Elle a suscité pas mal de vocations, Julie Pierret.
4: La boccia, ça se joue avec des balles.
5: Il y a des balles en cuir, et il y a 6 balles en tout, et il y a des couleurs rouges, des couleurs bleues, il y en a une qui est de couleur blanche. C'est comme la pétanque, mais assis.
4: Elle, c'est Morgane, 6 ans, elle est tombée dedans il y a un an.
5: La boccia, j'ai commencé à 5 ans, ça m'a plu de suite, mais moi j'adore lancer, mais le plus compliqué pour moi de la boccia, c'est de me concentrer. J'ai envie de continuer encore pour progresser.
4: Progresser, mais aussi gagner. La petite fille a déjà quelques médailles à la maison, mais elle en veut une en particulier.
5: Mon rêve, c'est que je aille aux Paralympiques et que je gagne la médaille comme Aurélie Aubert, comme la championne de Paralympiques.
4: Et elle est déjà prête.
5: Allons aux enfants de la retraite.
6: Le jour de gloire est arrivé. Rosa, aux citoyens.
3: Et si la boccia vous intéresse, vous avez tous les clubs en France sur le site de la Fédération Française Handisport. Et le calendrier de la Ligue 1 et de la Ligue 2 en football va être dévoilé cet après-midi à partir de 15h. La première journée en Ligue 1 est prévue le week-end du 22 août et la Ligue 2, elle, commencera 2 semaines plus tôt. Belle journée à tous.
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2: Et pour ce mercredi, on retrouve un temps relativement calme sur la Manche, malgré des passages nuageux, parfois nombreux, et qui peuvent donner localement quelques gouttes sous forme d'averses. Toujours ce vent d'ouest sensible, des rafales entre 40 et 50 km/h, et les températures en ce moment, c'est homogène sur tout le département, puisqu'on relève 13 degrés à Saint-Lô, Cherbourg, Valognes, Quitou et Aumonville, et comptez jusqu'à 15 à 18 degrés pour les maximales de l'après-midi.

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1: Et notre édition locale avec un impressionnant incendie qui s'est déclaré hier mardi peu avant 13h sur le toit de l'hôtel Mercure de Saint-Lô. Le feu a pris accidentellement lors de travaux d'étanchéité sur la toiture de cet établissement 4 étoiles de 4000 m². Un important panache de fumée a envahi le centre-ville, poussant les autorités à inviter la population à se confiner. Au total, 85 sapeurs-pompiers, plusieurs véhicules, dont 3 échelles aériennes, ont été immédiatement mobilisés pour maîtriser le sinistre. La ministre de la Mer, Catherine Chabot, et le commissaire européen Kostas Kadis ont visité ce mardi 9 juin les chantiers navals CMN de Cherbourg. L'entreprise, qui fête ses 80 ans et emploie 620 salariés, a présenté son projet innovant de navire de pêche de demain. Ce chantier civil, soutenu financièrement par l'État, la région et l'Europe, vise à moderniser la filière. Une visite hautement symbolique pour ce fleuron industriel de la Manche. Le projet d'installation de 2 éoliennes à Saint-Sauveur-le-Vicomte est définitivement enterré. La cour administrative d'appel de Nantes a confirmé le rejet de la préfecture de la Manche en raison de proximité avec le radar militaire de Cherbourg, situé à 31 km. D'une hauteur de 173 à 177 mètres, cette structure risquait de perturber les radars de l'armée. Justice, l'audience n'aura duré que 15 minutes ce mardi au tribunal de Cherbourg. Les magistrats

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2: Bonjour à tous, Patrick Bruel présenté à des juges à Nanterre en vue de sa mise en examen. Le parquet a requis l'ouverture d'une information judiciaire pour des faits présumés de viol, de tentative de viol, d'agression sexuelle et d'harcèlement sexuel. 9 affaires sont concernées, il pourrait aussi être placé en détention provisoire, demande formulée par le procureur. 3% des écoliers, 4% des collégiens et 2% des lycéens se disent victimes de harcèlement à l'école d'après une nouvelle étude de l'Éducation nationale. Une enquête menée sur des élèves du CE2 à la terminale Virginie Quénon.
3: Oui, cette année, pour la première fois, les élèves pouvaient répondre au questionnaire de manière non anonyme et volontairement donner leur identité. Un changement qui pourrait expliquer la légère baisse des chiffres observés par rapport aux précédentes enquêtes. L'étude montre aussi que les garçons sont autant concernés que les filles. Au lycée, les élèves en CAP apparaissent particulièrement exposés. La part d'élèves concernés en deuxième année et en troisième année de CAP est jusqu'à 8 fois plus élevée que celle des autres lycéens. Le ministère souligne également que de nombreux jeunes se trouvent dans des situations intermédiaires de mal-être ou de dégradation de la vie scolaire sans être considérés officiellement comme des victimes de harcèlement.
2: Merci Virginie. Si vous êtes victime de harcèlement ou témoin d'une situation, un seul numéro, c'est le 3018. Un risque de feu élevé dans le sud de la France. 4 départements sont en vigilance orange. Le Var, les Bouches-du-Rhône, l'Hérault et l'Aude. Le risque est jugé élevé. Plusieurs autres départements de l'axe méditerranéen des Pyrénées-Orientales aux Alpes-Maritimes sont placés en vigilance jaune par Météo France. Les phénomènes climatiques extrêmes, justement, deviennent la norme. C'est l'alerte lancée ce matin par l'observatoire Copernicus. Le mois de mai 2026 a été le deuxième plus chaud jamais enregistré dans le monde, juste derrière celui de 2024. La France a connu des records de chaleur précoce, tout comme le Royaume-Uni, l'Irlande ou encore le Portugal. Le phénomène El Niño pourrait encore accentuer les épisodes de sécheresse et les plus extrêmes dans les prochains mois. Le cessez-le-feu reste très fragile entre les États-Unis et l'Iran. Washington annonce des frappes contre des cibles iraniennes après la destruction d'un hélicoptère américain près du détroit d'Ormuz. Téhéran, de son côté, affirme avoir riposté avec des drones contre une base américaine à Bahreïn. Et puis, c'est l'heure du grand départ pour les Bleus. L'équipe de France s'envole pour Boston. Aujourd'hui, ce sera leur camp de base pour la Coupe du Monde. Une Coupe du Monde qui démarre demain avec Mexique, Afrique du Sud comme match d'ouverture. Les Bleus, eux, disputeront leur premier match mardi prochain face au Sénégal. Bonne journée à tous.
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6: Et le temps est hésitant sur la Manche, des éclaircies, mais aussi des nuages parfois nombreux qui peuvent donner par endroits quelques ondées, du vent aussi, toujours orienté secteur ouest, il souffle jusqu'à 50 km/h en pointe. Pour cet après-midi, on annonce des températures de 18 degrés à Carentan et Cherbourg, 17 à Coutances, 16 à Granville, ou encore 15 degrés dans la Haye.

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1: Et dans l'actualité locale, 85 sapeurs-pompiers mobilisés hier sur un impressionnant incendie qui s'est déclaré sur le toit de l'hôtel Mercure de Saint-Lô. Le feu a pris accidentellement lors de travaux de soudure, dégageant une épaisse fumée noire en centre-ville et poussant les autorités à confiner temporairement les habitants. Les analyses de l'air s'étant révélées rassurantes, la mesure a été levée en fin de journée. Le sinistre n'a fait aucune victime, mais 11 personnes ont été évacuées et les occupants de 38 chambres ont dû être relogés. Un mouvement de grève sur les rails normands. Le trafic ferroviaire s'annonce fortement perturbé pour cette journée de mercredi, avec seulement un train sur trois en circulation en moyenne. La quasi-totalité des lignes régionales, notamment les axes vers Paris, Cherbourg et Caen, sont touchés. Le projet d'installation de deux éoliennes à Saint-Sauveur-le-Vicomte est définitivement enterré. La cour administrative d'appel de Nantes a confirmé le rejet de la préfecture de la Manche en raison de la proximité avec le radar militaire de Cherbourg situé à 31 km. D'une hauteur de 173 et 177 mètres, ces structures risquaient de perturber les radars de l'armée. La ministre de la Mer Catherine Chabot et le commissaire européen Kostas Kadis ont visité ce mardi 9 juin les chantiers navals CMN de Cherbourg. L'entreprise qui fête ses 80 ans et emploie 620 salariés a présenté son projet innovant de navire de pêche de demain. Ce chantier

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2: Une nouvelle édition de l'information avec Kylian Tanguy.
3: Bonjour à tous. Patrick Bruel présenté à des juges à Nanterre en vue de sa mise en examen. Le parquet a requis l'ouverture d'une information judiciaire pour des faits présumés de viol, de tentative de viol, d'agression sexuelle et d'harcèlement sexuel. 9 affaires sont concernées. Il pourrait aussi être placé en détention provisoire, demande formulée par le procureur. 3% des écoliers, 4% des collégiens et 2% des lycéens se disent victimes de harcèlement à l'école d'après une nouvelle étude de l'Éducation nationale. Une enquête menée sur des élèves du CE2 à la terminale Virginie Quénon.
4: Oui, cette année, pour la première fois, les élèves pouvaient répondre au questionnaire de manière non anonyme et volontairement donner leur identité. Un changement qui pourrait expliquer la légère baisse des chiffres observés par rapport aux précédentes enquêtes. L'étude montre aussi que les garçons sont autant concernés que les filles. Au lycée, les élèves en CAP apparaissent particulièrement exposés. La part d'élèves concernés en deuxième année et en troisième année de CAP est jusqu'à 8 fois plus élevée que celle des autres lycéens. Le ministère souligne également que de nombreux jeunes se trouvent dans des situations intermédiaires de mal-être ou de dégradation de la vie scolaire sans être considérés officiellement comme des victimes de harcèlement.
3: Merci Virginie. Si vous êtes victime de harcèlement ou témoin d'une situation, un seul numéro, c'est le 3018. Un risque de feu élevé dans le sud de la France. 4 départements sont en vigilance orange, le Var, les Bouches-du-Rhône, l'Hérault et l'Aude. Le risque est jugé élevé. Plusieurs autres départements de l'axe méditerranéen des Pyrénées-Orientales aux Alpes-Maritimes sont placés en vigilance jaune par Météo France. Les phénomènes climatiques extrêmes justement deviennent la norme. C'est l'alerte lancée ce matin par l'observatoire Copernicus. Le mois de mai 2026 a été le deuxième plus chaud jamais enregistré dans le monde, juste derrière celui de 2024. La France a connu des records de chaleur précoce, tout comme le Royaume-Uni, l'Irlande ou encore le Portugal. Le phénomène El Niño pourrait encore accentuer les épisodes de sécheresse et les plus extrêmes dans les prochains mois. Le cessez-le-feu reste très fragile entre les États-Unis et l'Iran. Washington annonce des frappes contre des cibles iraniennes après la destruction d'un hélicoptère américain près du détroit d'Ormuz. Téhéran, de son côté, affirme avoir riposté avec des drones contre une base américaine à Bahreïn. Et puis, c'est l'heure du grand départ pour les Bleus. L'équipe de France s'envole pour Boston. Aujourd'hui, ce sera leur camp de base pour la Coupe du Monde. Une Coupe du Monde qui démarre demain avec Mexique, Afrique du Sud comme match d'ouverture. Les Bleus, eux, disputeront leur premier match mardi prochain face au Sénégal. Bonne journée à tous.
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2: Et le temps est hésitant sur la Manche, entre éclaircies, mais aussi des nuages parfois nombreux qui peuvent par endroits donner quelques ondées. Un peu de vent aussi, toujours orienté secteur ouest, il souffle jusqu'à 50 km/h en pointe. Pour cet après-midi, on annonce des températures de 18 degrés à Carentan et Cherbourg, 17 à Coutances, 16 à Granville, 15 degrés dans la Haye. Quant à demain jeudi, eh bien, conservera sensiblement le même type de temps, souvent nuageux, avec un risque de pluie ponctuelle. Minimale de 9 à 12 degrés, maximale pour demain entre 16 et 19 degrés.
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2: Et très bonne fin de matinée ensemble pour les 2 heures à venir et on va tout faire pour essayer de passer un bon moment. Vous aurez le droit à tous vos rendez-vous habituels. D'ailleurs, d'ici une dizaine de minutes, nous retrouvons notre série consacrée aux géants du cinéma. Et lui aussi, c'est un géant du rock'n'roll. Voici Mick Jagger.

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0: un morceau que vous pouvez retrouver sur son double album live de 98, à cœur ouvert avec Louis Bertignac. 11h15, nous sommes mercredi, on a rendez-vous aujourd'hui avec la série Les Géants du 7e art. Aujourd'hui, on vous propose un épisode consacré à l'un des plus grands génies de l'histoire du cinéma, l'éternel Charlie Chaplin.
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2: Charlie Chaplin. Nous l'appelions Charlot. Dans notre enfance, on le voyait à la télévision. Des petits films de 10 minutes qui nous faisaient mourir de rire. Comment ne pas éclater de rire en suivant les facéties de ce personnage portant une redingote et un chapeau melon, et agitant sans arrêt une canne en bambou ? Il faisait partie de nos tendres années.
3: Bref, nous connaissions tous Charlot. Mais peu d'entre nous auraient su dire qui était Charlie Chaplin. De sa vie et de son œuvre, nous ne savions pratiquement rien. Nous ignorions même s'il était toujours vivant. Bien longtemps après, le malentendu persiste. Aujourd'hui encore, tout le monde connaît Charlie Chaplin. Mais en dehors des cinéphiles documentés, plus personne ne sait que toute sa légende repose en fait sur une période très courte. Une étape qui court de 1914 à 1923. 9 années extraordinaires, durant lesquelles il fit de Charlot un personnage universel. C'est de ce Charlie Chaplin dont on se souvient et qu'on continue à admirer. Or, répétons-le, ce fut une période relativement courte et qui s'acheva en 1923. Ensuite, les choses devinrent beaucoup, beaucoup plus difficiles pour lui. Nous verrons plus tard pourquoi.
2: Charlie Chaplin est un Anglais. Il naît à Londres en 1889. Selon les biographes, son enfance se déroule dans une misère quasi totale. Le seul moyen d'y échapper est de faire l'artiste. Très jeune, Chaplin se retrouve donc sur une scène de music hall, simplement pour gagner de quoi manger. Il ne se débrouille pas trop mal, puisqu'il est repéré par un impresario appelé Fred Camo. Ce dernier est un audacieux. Il a l'idée de prendre sa petite troupe et de l'emmener faire une tournée aux États-Unis. Un pari osé.
3: Charlie Chaplin débarque donc en Amérique, descendant d'un bateau d'immigrants. À ses côtés, un autre artiste anglais qui deviendra célèbre aussi, Stan Laurel. Le pari risqué de Camo se révèle gagnant. La tournée est un succès. À tel point qu'on propose aux artistes de rester aux États-Unis. Chaplin lui-même se voit invité à Hollywood, où on lui offre la possibilité de faire du cinéma. Logique, le cinéma de l'époque est évidemment muet. Et un artiste de music hall est donc tout à fait indiqué pour pratiquer cette activité.
2: Il débute en 1914 dans un film intitulé « Pour gagner sa vie ». Le titre est d'une ironie féroce quand on connaît les circonstances de sa jeunesse. C'est un succès. Mais lui-même n'est pas satisfait. Il considère que ce qu'on lui fait faire devant la caméra ne correspond pas à ses aspirations. Il décide alors de créer son propre personnage. Il trouve un pantalon large, des chaussures trop grandes, une redingote étroite, un chapeau melon et une canne. Charlot est né.
3: En réalité, c'est en France qu'on l'appelle ainsi. En Amérique, on l'appelle The Tramp, le vagabond. Et c'est en fait le nom qui convient. Car le personnage de Charlot est un vagabond. Au début de chaque film, on le voit errer sans un sou, à la recherche de nourriture ou d'un travail quelconque. Les effets comiques ne viennent qu'après. Entre 1914 et 1923, Charlie Chaplin tourne une soixantaine de films courts, de 10 à 15 minutes, et qui sont projetés dans les cinémas avant les films principaux. Le succès est foudroyant et mondial. En quelques années, le personnage de Charlot devient universel. La planète entière voit ses petits films. Pas besoin de générique, il suffit d'apercevoir la silhouette de Charlot et chacun comprend de qui il s'agit. Les rires sont si éclatants que personne ne remarque que le comique est bâti sur les pires aspects de la société. La misère, le chômage, la solitude, etc. Il y aura toujours une incompréhension entre Chaplin et son public.
2: En 1923, il est devenu l'artiste le plus connu et le plus populaire du monde. D'ores et déjà, il est dans la légende. C'est alors que sa vie va basculer.
3: Comme d'autres artistes, il ne supporte plus la dictature des studios hollywoodiens qui imposent leur choix aux cinéastes. Voilà pourquoi, en compagnie de quelques collègues, il va prendre une décision qui changera l'histoire du cinéma. Ensemble, ils fondent une association, les United Artists, la filiale française s'appelant les Artistes Associés. C'est ce nom qu'on emploie le plus souvent. Même si le mot n'est jamais prononcé, il s'agit d'une sorte de coopérative. Les cinéastes inscrits mettent en commun leurs moyens pour produire et distribuer leurs propres films, échappant ainsi à l'emprise des grands studios.
2: Cette décision révolutionnaire aura des conséquences profondes, pas forcément positives. L'indépendance, c'est bien, très bien. Mais quand on fait du cinéma et qu'on a besoin d'argent, ce n'est pas toujours la panacée. Charlie Chaplin va passer le reste de sa vie à le constater.
3: Cela commence dès son premier film indépendant, L'opinion publique. Un échec si flagrant que lui-même demandera qu'il soit retiré des écrans. Il aura plus de chance avec le suivant, La ruée vers l'or, une comédie inspirée par les chercheurs d'or de l'Alaska. Ce sera enfin un succès. La scène où Charlot mange sa propre chaussure reste une des plus connues du cinéma. Chaplin considérera toujours La ruée vers l'or comme son meilleur film. Et les cinéphiles le rejoignent. Ensuite, il fera Le cirque en 1928, Les lumières de la ville en 1931, Les temps modernes en 1936. Il suffit de compter le temps entre chaque film pour mesurer les difficultés qu'il rencontre à trouver un financement. Son indépendance a rendu sa carrière très difficile.
2: En 1940, il fait son film le plus connu, Le Dictateur. Sous couvert de comédie, il se livre à un réquisitoire contre Hitler et le nazisme. Les réactions sont contrastées. Les uns le félicitent d'avoir dénoncé le nazisme. Les autres lui reprocheront de l'avoir dénoncé pour de mauvaises raisons. Le débat n'est point clos.
3: Il marque d'ailleurs le début du déclin pour Chaplin. Cet homme, qui était l'artiste le plus aimé du monde, va connaître une chute de popularité vertigineuse. On lui reproche tout, de se prendre pour le maître du cinéma, de gagner trop d'argent, de fréquenter des femmes trop jeunes pour lui, etc. Par-dessus tout, on lui reproche des pseudo-sympathies communistes, lesquelles ne seront jamais prouvées. En 1952, le couperet tombe. Il n'a plus le droit de retourner aux États-Unis. Il s'installe en Suisse, où il vivra jusqu'à sa mort.
2: Sa carrière est pratiquement terminée. Sur les 25 dernières années de sa vie, il ne tournera que 2 films. Les gens adorent regarder les vieux Charlots à la télé, mais refusent d'aller au cinéma pour voir les nouveaux films de Charlie Chaplin. Il décédera en 1977, peut-être soulagé que cela se termine enfin. Jusqu'au bout, il aura représenté le XXe siècle avec ses paradoxes et ses tiraillements. Aujourd'hui encore, quand on parle de lui, c'est pour se souvenir de Charlot. Le reste de sa vie est oublié. Finalement, ce n'est pas plus mal.
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0: Cure et place aux infos de 11h30 sur Radio FM. En ce mercredi 10 juin, on y retrouve Kylian Tanguy.
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2: Bonjour à tous. L'essentiel de l'actualité, Patrick Bruel présenté à des juges à Nanterre en vue de sa mise en examen. Le parquet a requis l'ouverture d'une information judiciaire pour des faits présumés de viol, de tentative de viol, d'agression sexuelle et d'harcèlement sexuel. 9 affaires sont concernées. Il pourrait aussi être placé en détention provisoire, demande formulée par le procureur. Un risque de feu élevé dans le sud de la France. 4 départements sont en vigilance orange, le Var, les Bouches-du-Rhône, l'Hérault et l'Aude. Le risque est jugé élevé. Plusieurs autres départements de l'axe méditerranéen, des Pyrénées-Orientales aux Alpes-Maritimes sont placés en vigilance jaune par Météo France. Les phénomènes climatiques extrêmes justement deviennent la norme. C'est l'alerte lancée ce matin par l'observatoire Copernicus. Le mois de mai 2026 a été le deuxième plus chaud jamais enregistré dans le monde, juste derrière celui de 2024. Le phénomène El Niño pourrait encore accentuer les épisodes de sécheresse et les plus extrêmes dans les prochains mois. Et puis, lors du grand départ pour les Bleus, l'équipe de France s'envole pour Boston. Aujourd'hui, ce sera leur camp de base pour la Coupe du Monde. Une Coupe du Monde qui démarre demain avec Mexique-Afrique du Sud comme match d'ouverture. Les Bleus, eux, joueront leur premier match mardi prochain face au Sénégal.
0: Et les infos du département. Après l'incendie de l'hôtel Mercure à Saint-Lô, une quarantaine de pompiers étaient toujours mobilisés ce matin pour surveiller le site et éviter toute reprise de feu. Pour rappel, le sinistre s'est déclaré hier midi sur la toiture de l'établissement, mobilisant près d'une centaine de soldats du feu. L'épaisse fumée noire avait poussé les autorités à confiner temporairement les habitants, une mesure levée après des analyses rassurantes. L'incendie a nécessité l'évacuation de 11 personnes. Les AESH, les accompagnements d'élèves en situation de handicap, se sont mobilisés hier dans la Manche. Des rassemblements ont eu lieu à Cherbourg et à Saint-Lô pour réclamer un véritable statut de fonctionnaire et une revalorisation salariale. Les syndicats dénoncent des conditions de travail dégradées, précisant qu'un accompagnant gère aujourd'hui jusqu'à 6 ou 7 élèves. Dans le département, 870 AESH épaulent plus de 2100 enfants. Un accident de la route a fait 2 blessés légers mardi après-midi à Bricbec en Cotentin. Une collision entre un véhicule de tourisme et un camion ben survenu vers 17h45 sur la route de Valogne. Au total, 11 sapeurs-pompiers ont été dépêchés sur les lieux pour prendre en charge les 3 personnes impliquées. Une femme de 30 ans et un homme de 28 ans ont été transportés vers les urgences à l'hôpital de Cherbourg. Un mouvement de grève sur les rails normands. Le trafic ferroviaire s'annonce fortement perturbé pour cette journée de mercredi avec seulement 1 train sur 3 en circulation en moyenne. La quasi-totalité des lignes régionales, notamment les axes vers Paris, Cherbourg et Caen, sont touchés. Et puis dans la Hague, l'ANDRA prépare un important chantier pour renforcer la couverture du centre de stockage de déchets radioactifs à Digulville. Ce projet vise à adoucir les talus et améliorer l'étanchéité du site face aux événements climatiques extrêmes. Deux solutions techniques sont à l'étude pour des travaux espérés à l'horizon 2038. Une concertation publique de 2 mois sera lancée en octobre prochain.
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0: In Excess et ce New Sensation de 1988. Et puis on poursuivra cette fin de matinée de mercredi avec une voix incontournable du rock français, celle de Gaëtan Roussel.
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0: Et l'occasion pour vous rappeler qu'il sera la grande tête d'affiche du prochain Festival des Arts Immutés. Rendez-vous le samedi 27 juin sur la plage verte de Cherbourg. En attendant de le voir sur scène, l'ex-leader de Louise Attaque est à retrouver sur IFM dans un instant avec un extrait de son dernier album sorti en fin d'année dernière.
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2: Et retrouvons Alex Gauthier pour ce nouveau point sur l'information.
3: Bonjour à tous, à la une de l'actualité, revers pour Gérald Darmanin à l'Assemblée nationale. Son projet de loi sur la justice criminelle a été rejeté en commission des lois ce matin par 18 voix contre 16. La gauche a voté contre, le Rassemblement national s'est abstenu. Le texte prévoit notamment un mécanisme de plaidé coupable. Il sera examiné dans l'hémicycle à la fin du mois dans sa version adoptée par le Sénat. Patrick Bruel, présenté à des juges à Nanterre en vue de sa mise en examen. Le parquet a requis l'ouverture d'une information judiciaire pour des faits présumés de viol, de tentative de viol, d'agression sexuelle et d'harcèlement sexuel. 9 affaires sont concernées. Il pourrait aussi être placé en détention provisoire, demande formulée par le procureur. Une journée perturbée sur les rails, une grève est lancée par 4 syndicats à la SNCF. En moyenne, un TGV sur 3 est annulé et un intercité sur 2 est supprimé. Le trafic régional est lui aussi fortement perturbé en Île-de-France et sur de nombreuses lignes TER. Les syndicats réclament de meilleures conditions de travail et une hausse des salaires. Dans l'actualité également, des cours d'intelligence artificielle enseignés dans les universités ou dans les écoles supérieures, pourquoi pas d'après le ministère. Il s'est dit favorable à la mise en place de modules obligatoires autour de l'IA dans toutes les filières universitaires et technologiques, Virginie Quiénon.
4: Oui, l'idée c'est de permettre à chaque étudiant de comprendre les usages, les atouts, mais aussi les limites de ces outils qui transforment déjà de nombreux secteurs professionnels. Le ministre de l'Enseignement supérieur estime que ces questions doivent concerner tous les cursus, aussi bien les étudiants en philosophie que ceux en formation technique ou industrielle. Les jeunes doivent être préparés aux bouleversements que ces nouvelles technologies vont provoquer dans le monde du travail. Le ministère assure que ces chartes de bonnes pratiques sont actuellement en cours de finalisation avec les établissements. Une manière d'encadrer l'utilisation de l'IA dans les études, alors que certains enseignants s'inquiètent de son impact sur les méthodes de travail ou la triche.
3: Merci Virginie. Et le ministre reconnaît toutefois que les universités gardent une large autonomie dans l'organisation de leur formation. Un risque de feu élevé dans le sud de la France. 4 départements sont en vigilance orange. Le Var, les Bouches-du-Rhône, l'Hérault et l'Aude. Le risque est jugé élevé. Plusieurs autres départements de l'axe méditerranéen, des Pyrénées-Orientales aux Alpes-Maritimes, sont placés en vigilance jaune par Météo France. Et en football, les clubs de Ligue 1 et de Ligue 2 vont être fixés. Le calendrier pour la saison prochaine sera dévoilé cet après-midi à partir de 15h. Belle journée à tous.
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2: Et c'est un ciel qui hésite sur la Manche avec des éclaircies, mais aussi des nuages parfois nombreux qui peuvent toujours donner quelques ondées isolées. Du vent également, orienté secteur ouest, il souffle jusqu'à 50 km/h en pointe. Pour cet après-midi, on annonce des températures de 18 degrés à Carentan et Cherbourg, 17 à Coutances, 16 à Granville, 15 degrés dans la Hague. Quant à demain jeudi, on conservera sensiblement le même type de temps, souvent nuageux, avec risque de pluie ponctuelle. Des minimales de 9 à 12 degrés, maximales entre 16 et 19 degrés.
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0: d'après-midi et très bon mercredi avec nous sur IDFM. Et à l'instant, cette reprise de Dylan par les Guns N' Roses. Et nous, on arrive à 12h15, voici un agenda.
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0: Avec l'école des arts vivants de la Hague qui présente École en scène, un festival de spectacles et de restitution d'élèves organisé jusqu'au 27 juin au pôle culturel Michel Canneville de Beaumont-Hague. Musique, chant, théâtre, jazz, percussion, danse contemporaine ou encore ateliers adaptés seront à l'honneur à travers plusieurs rendez-vous ouverts au public. Toutes les représentations sont en entrée libre sur réservation. Le programme complet est disponible auprès de l'école des arts vivants et du pôle culturel Michel Canneville. Toujours au pôle culturel Michel Canneville de Beaumont avec Cinémag qui propose ses dernières séances de la saison ce mercredi 10 juin avec à 17h la projection du film Compostelle, Marcher pour se sauver, puis à 20h30 place au biopic musical Michael. Le tarif est à 5,90€, 4,90€ en tarif réduit. Réservation possible en ligne via le site Hello Asso. Toutes les informations, vous les retrouvez sur le Facebook de l'association Cinémag. Et puis la FFMC 50 organise une balade spéciale moto 125 cm3 dimanche 14 juin dans le Nord Cotentin. Un départ donné à 10h30 depuis le parking de Monsieur Bricolage à Kirqueville. Au programme, une journée de route et de convivialité avec deux parcours de plus de 80 km, une pause déjeuner au Mondeauville et la découverte des paysages du Cotentin. Les participants sont invités à prévoir leur pique-nique et le plein d'essence. Inscription gratuite par mail à ffmc50.secrétaire@gmail.com.

0: Les Twist and Shout des Beatles à midi et demi en ce mercredi sur IFM. Retour de l'info présenté par Alex Gauthier.
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2: Bonjour à tous. À la une de l'actualité, revers pour Gérald Darmanin à l'Assemblée nationale. Son projet de loi sur la justice criminelle a été rejeté en commission des lois ce matin par 18 voix contre 16. La gauche a voté contre. Le Rassemblement national s'est abstenu. Le texte prévoit notamment un mécanisme de plaidé coupable. Il sera examiné dans l'hémicycle à la fin du mois dans sa version adoptée par le Sénat. Patrick Bruel, présenté à des juges à Nanterre en vue de sa mise en examen, le parquet a requis l'ouverture d'une information judiciaire pour des faits présumés de viol, de tentative de viol, d'agression sexuelle et d'harcèlement sexuel. 9 affaires sont concernées. Il pourrait aussi être placé en détention provisoire, demande formulée par le procureur. Une journée perturbée sur les rails, une grève est lancée par 4 syndicats à la SNCF. En moyenne, un TGV sur 3 est annulé et un intercité sur 2 est supprimé. Le trafic régional est lui aussi fortement perturbé en Île-de-France et sur de nombreuses lignes TER. Les syndicats réclament de meilleures conditions de travail et une hausse des salaires. Et on passe au sport en football. Les clubs de Ligue 1 et de Ligue 2 vont être fixés. Le calendrier pour la saison prochaine sera dévoilé cet après-midi à partir de 15h.
0: Et les infos du département. Après l'incendie de l'hôtel Mercure à Saint-Lô, une quarantaine de pompiers étaient toujours mobilisés ce matin pour surveiller le site et éviter toute reprise de feu. Pour rappel, le sinistre s'est déclaré hier midi sur la toiture de l'établissement, mobilisant près d'une centaine de soldats du feu. L'épaisse fumée noire avait poussé les autorités à confiner temporairement les habitants, une mesure levée après des analyses rassurantes. L'incendie a nécessité l'évacuation de 11 personnes. Les AESH, les accompagnements d'élèves en situation de handicap, se sont mobilisés hier dans la Manche. Des rassemblements ont eu lieu à Cherbourg et à Saint-Lô pour réclamer un véritable statut de fonctionnaire et une revalorisation salariale. Les syndicats dénoncent des conditions de travail dégradées, précisant qu'un accompagnant gère aujourd'hui jusqu'à 6 ou 7 élèves. Dans le département, 870 AESH épaulent plus de 2100 enfants. Un accident de la route a fait 2 blessés légers mardi après-midi à Bricbec en Cotentin. Une collision entre un véhicule de tourisme et un camion ben survenu vers 17h45 sur la route de Valogne. Au total, 11 sapeurs-pompiers ont été dépêchés sur les lieux pour prendre en charge les 3 personnes impliquées. Une femme de 30 ans et un homme de 28 ans ont été transportés vers les urgences à l'hôpital de Cherbourg. Un mouvement de grève sur les rails normands. Le trafic ferroviaire s'annonce fortement perturbé pour cette journée de mercredi avec seulement un train sur 3 en circulation en moyenne. La quasi-totalité des lignes régionales, notamment les axes vers Paris, Cherbourg et Caen, sont touchés. Et puis dans la Hague, l'ANDRA prépare un important chantier pour renforcer la couverture du centre de stockage de déchets radioactifs à Digulville. Ce projet vise à adoucir les talus et améliorer l'étanchéité du site face aux événements climatiques extrêmes. Deux solutions techniques sont à l'étude pour des travaux espérés à l'horizon 2038. Une concertation publique de 2 mois sera lancée en octobre prochain.
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2: Et l'essentiel de l'information, c'est avec Théo Mollet.
3: Bonjour à tous, à la une de l'actualité, une journée de galère aujourd'hui sur les rails avec une grève unitaire à la SNCF. Les quatre syndicats de l'entreprise appellent à la mobilisation pour dénoncer les restructurations liées à l'ouverture à la concurrence et réclamer de meilleures conditions de travail et de salaire. Environ un TGV sur trois supprimé et un intercité sur deux sont annulés aujourd'hui. L'ostéopathe jugé à Strasbourg pour viol et agression sexuelle sur 29 patientes sera fixé sur son sort aujourd'hui. Les faits commis entre 2018 et 2021 dans son cabinet ont été jugés par la cour criminelle du Bas-Rhin après 8 jours de procès. Le parquet avait requis 20 ans de prison. La cour de cassation se penche aujourd'hui sur l'affaire Naël. Les juges doivent décider si le policier impliqué sera jugé pour meurtre ou pour violence ayant entraîné la mort sans intention de la donner. Une requalification déjà décidée par la cour d'appel de Versailles. Leur décision est très attendue par les parties civiles comme par la défense. Un risque de feu élevé dans le sud de la France. Quatre départements sont en vigilance orange. Le Var, les Bouches-du-Rhône, l'Hérault et l'Aude. Le risque est jugé élevé. Plusieurs autres départements de l'axe méditerranéen, des Pyrénées-Orientales aux Alpes-Maritimes, sont placés en vigilance jaune par Météo France. Quatre grands industriels français, dont Airbus, Safran et Tereos, s'allient pour développer un carburant d'aviation durable à base de résidus agricoles. L'objectif est de réduire la dépendance au pétrole et de décarboner le transport aérien en transformant des matières comme la betterave ou le blé en biocarburant. Le projet baptisé Rebound prévoit notamment la reconstruction d'une usine à Dunkerque capable de produire massivement ce carburant. Les tensions montent d'un cran au Moyen-Orient après des frappes iraniennes visant plusieurs bases américaines dans le Golfe. Téhéran dit avoir réagi à des bombardements américains menés la veille près du détroit d'Ormuz. Des missiles et drones auraient notamment visé des sites en Jordanie, au Bahreïn et au Koweït, certains ayant été interceptés. On termine par un mot sport avec du football. Les clubs de Ligue 1 et de Ligue 2 qui vont bientôt être fixés. Le calendrier pour la saison prochaine sera dévoilé cet après-midi à partir de 15h. La première journée en Ligue 1 est prévue le week-end du 22 août et puis la Ligue 2 ça commencera deux semaines plus tôt. Et ensuite, l'heure du grand départ pour les Bleus. L'équipe de France s'envole pour Boston aujourd'hui. Ça sera leur camp de base pour la Coupe du Monde. Une Coupe du Monde qui démarre dès demain avec comme match d'ouverture le Mexique contre l'Afrique du Sud. Les Bleus, eux, devront patienter un peu. Leur premier match, ça sera mardi prochain face au Sénégal. Voilà pour l'actualité. Bon après-midi à tous.
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2: Et le temps est hésitant sur la Manche, des éclaircies, mais aussi des nuages, parfois nombreux, qui peuvent apporter quelques ondées. Si on a du vent aussi, orienté secteur ouest, il peut souffler jusqu'à 50 km/h en pointe. Et cet après-midi, on annonce des températures de 18 degrés à Carentan et Cherbourg, 16 à Granville, 17 à Coutances, 15 degrés dans la Hague. Quant à demain jeudi, on devrait conserver sensiblement le même type de temps, avec des nuages, un risque de pluie ponctuelle, minimal de 9 à 12 degrés, maximal entre 16 et 19 degrés. Et comme tous les jours, votre après-midi sera musical sur AgFM. Au programme du prochain quart d'heure, Yodelis, Indochine et April Wine. Quant à moi, eh bien, je vous donne rendez-vous demain pour une autre matinale. Ça commencera dès 7h.

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1: Bonjour à tous, à la une de l'actualité, une journée de galère aujourd'hui sur les rails avec une grève unitaire à la SNCF. Les quatre syndicats de l'entreprise appellent à la mobilisation pour dénoncer les restructurations liées à l'ouverture à la concurrence et réclamer de meilleures conditions de travail et de salaire. Environ un TGV sur trois supprimé et un intercité sur deux sont annulés aujourd'hui. L'ostéopathe jugé à Strasbourg pour viol et agression sexuelle sur 29 patientes sera fixé sur son sort aujourd'hui. Les faits commis entre 2018 et 2021 dans son cabinet ont été jugés par la cour criminelle du Bas-Rhin après 8 jours de procès. Le parquet avait requis 20 ans de prison. La cour de cassation se penche aujourd'hui sur l'affaire Naël. Les juges doivent décider si le policier impliqué sera jugé pour meurtre ou pour violence ayant entraîné la mort sans intention de la donner. Une requalification déjà décidée par la cour d'appel de Versailles. Leur décision est très attendue par les parties civiles comme par la défense. Un risque de feu élevé dans le sud de la France. 4 départements sont en vigilance orange. Le Var, les Bouches-du-Rhône, l'Hérault et l'Aude. Le risque est jugé élevé. Plusieurs autres départements de l'axe méditerranéen, des Pyrénées-Orientales aux Alpes-Maritimes, sont placés en vigilance jaune par Météo France. 4 grands industriels français, dont Airbus, Safran et Tereos, s'allient pour développer un carburant d'aviation durable à base de résidus agricoles. L'objectif est de réduire la dépendance au pétrole et de décarboner le transport aérien en transformant des matières comme la betterave ou le blé en biocarburant. Le projet baptisé Rebound prévoit notamment la reconstruction d'une usine à Dunkerque capable de produire massivement ce carburant. Les tensions montent d'un cran au Moyen-Orient après des frappes iraniennes visant plusieurs bases américaines dans le Golfe. Téhéran dit avoir réagi à des bombardements américains menés la veille près du détroit d'Ormuz. Des missiles et drones auraient notamment visé des sites en Jordanie, au Bahreïn et au Koweït, certains ayant été interceptés. On termine par un mot sport avec du football, les clubs de Ligue 1 et de Ligue 2 qui vont bientôt être fixés. Le calendrier pour la saison prochaine sera dévoilé cet après-midi à partir de 15h. La première journée en Ligue 1 est prévue le week-end du 22 août et puis la Ligue 2, ça commencera 2 semaines plus tôt. Et ensuite, l'heure du grand départ pour les Bleus. L'équipe de France s'envole pour Boston aujourd'hui. Ça sera leur camp de base pour la Coupe du Monde. Une Coupe du Monde qui démarre dès demain avec comme match d'ouverture le Mexique contre l'Afrique du Sud. Les Bleus, eux, devront patienter un peu. Leur premier match, ça sera mardi prochain face au Sénégal. Voilà pour l'actualité. Bon après-midi à tous.
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1: Bonjour à tous, à la une de l'actualité, rebondissement dans l'affaire Liana. Le père de Jérôme Barella, le tueur présumé de la fillette, avait été visé par une plainte pour viol et agression sexuelle sur mineur en 2013, avant d'obtenir un non-lieu en 2021. Cette révélation intervient alors que les critiques se multiplient sur les défaillances de la justice et des enquêteurs. Des rapports d'inspection sont attendus le 19 juin. Le frère de Jérôme Barella est lui aussi mis en cause pour viol sur mineur et violence sur son ex-femme. Le projet de loi de Gérald Darmanin sur la justice criminelle est rejeté en commission à l'Assemblée. Le texte prévoit notamment une forme de plaidé coupable pour certains crimes reconnus, avec une peine réduite d'un tiers et une audience plus courte. Le projet sera quand même débattu fin juin dans l'hémicycle, mais dans sa version adoptée par le Sénat. Fibre Excellence, qui possède les deux dernières usines de pâte à papier en France, est menacée de liquidation. Le groupe emploie 670 salariés à Saint-Gaudens et Tarascon. Les régions Occitanie et PACA appellent Sébastien Lecornu à intervenir avant une audience décisive le 17 juin. L'entreprise produit les trois quarts de la pâte à papier consommée en France. Un automobiliste de 34 ans a été interpellé à Nice après un très grand excès de vitesse sur la promenade des Anglais. Il a été contrôlé dans la nuit de lundi à mardi à 136 km/h sur une portion limitée à 50. L'homme a été placé en garde à vue pour excès de vitesse et mise en danger. Sa voiture a été saisie. C'est le mois de juin et c'est souvent synonyme pour les parents d'activités intenses pour les enfants. Entre les kermesses, les anniversaires et les cadeaux pour les maîtresses, tout s'enchaîne. Certains arrivent à tout caser dans l'agenda et pour d'autres, c'est plus compliqué.
2: La fin d'année, elle est à 2000. Tout s'enchaîne. Les kermesses, les spectacles de chorale, la danse. En tout cas, moi, je ne gère pas du tout.
3: Avec les anniversaires et financièrement, bon, évidemment, bien s'organiser.
4: Tout au long de l'année, hein, pas que la fin de l'année. Ouais, une organisation assez millimétrée, militaire, on va dire. Il faut vraiment prévoir à l'avance les plannings.
5: Moi, j'aime parce que j'aime quand il y a des activités pour mes enfants. Comme ça, il y a quelque chose de faire, en fait. Donc, pour moi, c'est parfait.
1: Propos recueillis par Myline Desbac. Le dernier jour d'école, c'est dans moins d'un mois, le 3 juillet. Courage à tous. Enfin, les Bleus sont arrivés à Boston pour le Mondial 2026. Les intendants, les kinés, les cuisiniers préparent depuis plusieurs jours l'accueil de l'équipe de France aux États-Unis. 2 tonnes de matériel ont été livrées sur place, dont 78 maillots par match. Le premier match des Bleus, ce sera face au Sénégal le 16 juin à New York. Voilà pour l'actualité. Bon après-midi à tous.
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1: Bonjour à tous, à la une de l'actualité, rebondissement dans l'affaire Liana. Le père de Jérôme Barella, le tueur présumé de la fillette, avait été visé par une plainte pour viol et agression sexuelle sur mineur en 2013, avant d'obtenir un non-lieu en 2021. Cette révélation intervient alors que les critiques se multiplient sur les défaillances de la justice et des enquêteurs. Des rapports d'inspection sont attendus le 19 juin. Le frère de Jérôme Barella est lui aussi mis en cause pour viol sur mineur et violence sur son ex-femme. Le projet de loi de Gérald Darmanin sur la justice criminelle est rejeté en commission à l'Assemblée. Le texte prévoit notamment une forme de plaidé coupable pour certains crimes reconnus, avec une peine réduite d'un tiers et une audience plus courte. Le projet sera quand même débattu fin juin dans l'hémicycle, mais dans sa version adoptée par le Sénat. Fibre Excellence, qui possède les deux dernières usines de pâte à papier en France, est menacée de liquidation. Le groupe emploie 670 salariés à Saint-Gaudens et Tarascon. Les régions Occitanie et PACA appellent Sébastien Lecornu à intervenir avant une audience décisive le 17 juin. L'entreprise produit les trois quarts de la pâte à papier consommée en France. Un automobiliste de 34 ans a été interpellé à Nice après un très grand excès de vitesse sur la promenade des Anglais. Il a été contrôlé dans la nuit de lundi à mardi à 136 km/h sur une portion limitée à 50. L'homme a été placé en garde à vue pour excès de vitesse et mise en danger. Sa voiture a été saisie. C'est le mois de juin et c'est souvent synonyme pour les parents d'activités intenses pour les enfants. Entre les kermesses, les anniversaires et les cadeaux pour les maîtresses, tout s'enchaîne. Certains arrivent à tout caser dans l'agenda et pour d'autres, c'est plus compliqué.
2: La fin d'année, elle est à 2000. Tout s'enchaîne. Les kermesses, les spectacles de chorale, la danse. En tout cas, moi, je ne gère pas du tout.
3: Avec les anniversaires et financièrement, bon, évidemment, bien s'organiser.
4: Tout au long de l'année, hein, pas que la fin de l'année. Ouais, une organisation assez millimétrée, militaire, on va dire. Il faut vraiment prévoir à l'avance les plannings.
5: Moi, j'aime parce que j'aime quand il y a des activités pour mes enfants. Comme ça, il y a quelque chose de faire, en fait. Donc, pour moi, c'est parfait.
1: Propos recueillis par Myline Desbacs. Le dernier jour d'école, c'est dans moins d'un mois, le 3 juillet. Courage à tous. Enfin, les Bleus sont arrivés à Boston pour le Mondial 2026. Les intendants, les kinés, les cuisiniers préparent depuis plusieurs jours l'accueil de l'équipe de France aux États-Unis. 2 tonnes de matériel ont été livrées sur place, dont 78 maillots par match. Le premier match des Bleus, ce sera face au Sénégal le 16 juin à New York. Voilà pour l'actualité. Bon après-midi à tous.
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1: Et dans l'actualité locale, 85 sapeurs-pompiers mobilisés hier sur un impressionnant incendie qui s'est déclaré sur le toit de l'hôtel Mercure de Saint-Lô. Le feu a pris accidentellement lors de travaux de soudure, dégageant une épaisse fumée noire en centre-ville et poussant les autorités à confiner temporairement les habitants. Les analyses de l'air s'étant révélées rassurantes, la mesure a été levée en fin de journée. Le sinistre n'a fait aucune victime, mais 11 personnes ont été évacuées et les occupants de 38 chambres ont dû être relogés. Un mouvement de grève sur les rails normands. Le trafic ferroviaire s'annonce fortement perturbé pour cette journée de mercredi, avec seulement un train sur trois en circulation en moyenne. La quasi-totalité des lignes régionales, notamment les axes vers Paris, Cherbourg et Caen, sont touchés. Le projet d'installation de deux éoliennes à Saint-Sauveur-le-Vicomte est définitivement enterré. La cour administrative d'appel de Nantes a confirmé le rejet de la préfecture de la Manche en raison de la proximité avec le radar militaire de Cherbourg situé à 31 km. D'une hauteur de 173 et 177 mètres, ces structures risquaient de perturber les radars de l'armée. La ministre de la Mer, Catherine Chabot, et le commissaire européen Kostas Kadis ont visité ce mardi 9 juin les chantiers navals CMN de Cherbourg. L'entreprise, qui fête ses 80 ans et emploie 620 salariés, a présenté son projet innovant de navire de pêche de demain. Ce chantier civil, soutenu financièrement par l'État, la région et l'Europe, vise à moderniser la filière. Et puis Cherbourg s'apprête à célébrer en grand les 400 ans de la Marine nationale ce samedi 13 juin. Le point d'orgue de la matinée sera un défilé militaire de 70 marins dès 10h30, suivi de l'ouverture d'un village d'animation aux Éléis. Le public pourra aussi visiter deux navires dans le bassin du commerce et assister à un match de rugby féminin à l'après-midi, dont le ballon sera apporté par des commandos parachutistes. Près de 8000 visiteurs sont attendus. Merci de votre écoute. 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
1: Bonsoir à tous. À la une de l'actualité, un militaire français de 21 ans est décédé au Liban lors d'un entraînement avec l'armée libanaise. Florian Gillet, du 8e régiment de parachutistes d'infanterie de marine de Castres, a été victime d'un tir accidentel pendant une phase préparatoire. Déployé depuis le 1er juin, il participait à une mission de coopération militaire. Patrick Bruel, présenté à 4 juges d'instruction cet après-midi. Le parquet de Nanterre a requis sa mise en examen et le placement en détention provisoire pour des faits de viol, de tentative de viol, d'agression sexuelle et de harcèlement sexuel. Le chanteur, entendu pendant 48 heures en garde à vue, continue de clamer son innocence. Le prix du gaz va augmenter au 1er juillet. La Commission de régulation de l'énergie annonce une hausse de 7,4% du prix de référence. Concrètement, ça représente environ 2,70 euros de plus sur la facture mensuelle. Cette hausse concerne environ 6 millions de foyers ayant une offre indexée sur ce tarif. La France insoumise veut supprimer les stages obligatoires de seconde et réformer ceux de troisième. Une proposition de loi a déjà été déposée à l'Assemblée après plusieurs accidents mortels de mineurs en entreprise ces derniers mois. Le texte prévoit de remplacer le stage de troisième par une semaine de découverte organisée par les collèges. Les stages resteraient possibles uniquement sur la base du volontariat et en dehors du temps scolaire. Vous pourriez bientôt recevoir un SMS après chaque consultation médicale ou passage en pharmacie partout en France. Le gouvernement travaille sur un nouveau dispositif. Julie Pierret.
2: Oui, l'idée c'est d'informer directement les assurés du coût réel de leurs soins et du montant pris en charge par l'assurance maladie. L'objectif affiché est simple, c'est de sensibiliser les Français au financement du système de santé. Le ministre des Comptes publics estime qu'il faut davantage de transparence sur les dépenses publiques et notamment dans la santé et dans les retraites. Aujourd'hui, les remboursements sont déjà visibles sur le compte Amélie. Un mail est envoyé après certaines consultations, mais le gouvernement veut encore aller plus loin avec un message directement sur le téléphone. Une évolution qui pourrait surprendre car jusqu'ici les SMS évoquant des remboursements de la Sécu étaient souvent associés à des arnaques.
1: Merci Julie. En foot, on connaît le calendrier de la prochaine saison de Ligue 1. Ouverture du championnat le 22 août. Le PSG débutera par la réception de Rennes. L'OM accueillera Strasbourg et Lyon se déplacera à Toulouse. Premier gros choc dès la deuxième journée avec Lille-PSG. Le premier classique entre Marseille et Paris aura lieu au Vélodrome le 20 septembre. Et la saison se terminera le 29 mai 2027. Voilà pour l'actualité. Bonne fin de journée à tous.
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1: Et les infos du département. Après l'incendie de l'hôtel Mercure à Saint-Lô, une quarantaine de pompiers étaient toujours mobilisés ce matin pour surveiller le site et éviter toute reprise de feu. Pour rappel, le sinistre s'est déclaré hier midi sur la toiture de l'établissement, mobilisant près d'une centaine de soldats du feu. L'épaisse fumée noire avait poussé les autorités à confiner temporairement les habitants, une mesure levée après des analyses rassurantes. L'incendie a nécessité l'évacuation de 11 personnes. Les AESH, les accompagnements d'élèves en situation de handicap, se sont mobilisés hier dans la Manche. Des rassemblements ont lieu à Cherbourg et à Saint-Lô pour réclamer un véritable statut de fonctionnaire et une revalorisation salariale. Les syndicats dénoncent des conditions de travail dégradées, précisant qu'un accompagnant gère aujourd'hui jusqu'à 6 ou 7 élèves. Dans le département, 870 AESH et Pôle, plus de 2100 enfants. Un accident de la route a fait 2 blessés légers mardi après-midi à Bricbec en Cotentin. Une collision entre un véhicule de tourisme et un camion benne survenue vers 17h45 sur la route de Valogne. Au total, 11 sapeurs-pompiers ont été dépêchés sur les lieux pour prendre en charge les 3 personnes impliquées. Une femme de 30 ans et un homme de 28 ans ont été transportés vers les urgences à l'hôpital de Cherbourg. Un mouvement grève sur les rails normands. Le trafic ferroviaire s'annonce fortement perturbé pour cette journée de mercredi avec seulement 1 train sur 3 en circulation en moyenne. La quasi-totalité des lignes régionales, notamment les axes vers Paris, Cherbourg et Caen, sont touchés. Et puis dans la Hague, l'ONDRA prépare un important chantier pour renforcer la couverture du centre de stockage de déchets radioactifs à Digulville. Ce projet vise à adoucir les talus et améliorer l'étanchéité du site face aux événements climatiques extrêmes. Deux solutions techniques sont à l'étude pour des travaux espérés à l'horizon 2038. Une concertation publique de 2 mois sera lancée en octobre prochain. Et passez une bonne fin de journée de mercredi avec nous.
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1: Bonsoir à tous. À la une de l'actualité, un militaire français de 21 ans est décédé au Liban lors d'un entraînement avec l'armée libanaise. Florian Gillet, du 8e régiment de parachutistes d'infanterie de marine de Castres, a été victime d'un tir accidentel pendant une phase préparatoire. Déployé depuis le 1er juin, il participait à une mission de coopération militaire. Patrick Bruel, présenté à 4 juges d'instruction cet après-midi. Le parquet de Nanterre a requis sa mise en examen et le placement en détention provisoire pour des faits de viol, de tentative de viol, d'agression sexuelle et de harcèlement sexuel. Le chanteur, entendu pendant 48 heures en garde à vue, continue de clamer son innocence. Le prix du gaz va augmenter au 1er juillet. La Commission de régulation de l'énergie annonce une hausse de 7,4% du prix de référence. Concrètement, ça représente environ 2,70 euros de plus sur la facture mensuelle. Cette hausse concerne environ 6 millions de foyers ayant une offre indexée sur ce tarif. La France insoumise veut supprimer les stages obligatoires de seconde et réformer ceux de troisième. Une proposition de loi a déjà été déposée à l'Assemblée après plusieurs accidents mortels de mineurs en entreprise ces derniers mois. Le texte prévoit de remplacer le stage de troisième par une semaine de découverte organisée par les collèges. Les stages resteraient possibles uniquement sur la base du volontariat et en dehors du temps scolaire. Vous pourriez bientôt recevoir un SMS après chaque consultation médicale ou passage en pharmacie partout en France. Le gouvernement travaille sur un nouveau dispositif. Julie Pierret.
2: Oui, l'idée c'est d'informer directement les assurés du coût réel de leurs soins et du montant pris en charge par l'assurance maladie. L'objectif affiché est simple, c'est de sensibiliser les Français au financement du système de santé. Le ministre des Comptes publics estime qu'il faut davantage de transparence sur les dépenses publiques et notamment dans la santé et dans les retraites. Aujourd'hui, les remboursements sont déjà visibles sur le compte Amélie. Un mail est envoyé après certaines consultations, mais le gouvernement veut encore aller plus loin avec un message directement sur le téléphone. Une évolution qui pourrait surprendre car jusqu'ici les SMS évoquant des remboursements de la Sécu étaient souvent associés à des arnaques.
1: Merci Julie. En foot, on connaît le calendrier de la prochaine saison de Ligue 1. Ouverture du championnat le 22 août. Le PSG débutera par la réception de Rennes. L'OM accueillera Strasbourg et Lyon se déplacera à Toulouse. Premier gros choc dès la deuxième journée avec Lille-PSG. Le premier classique entre Marseille et Paris aura lieu au Vélodrome le 20 septembre. Et la saison se terminera le 29 mai 2027. Voilà pour l'actualité. Bonne fin de journée à tous.
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1: Et les infos du département. Après l'incendie de l'hôtel Mercure à Saint-Lô, une quarantaine de pompiers étaient toujours mobilisés ce matin pour surveiller le site et éviter toute reprise de feu. Pour rappel, le sinistre s'est déclaré hier midi sur la toiture de l'établissement, mobilisant près d'une centaine de soldats du feu. L'épaisse fumée noire avait poussé les autorités à confiner temporairement les habitants, une mesure levée après des analyses rassurantes. L'incendie a nécessité l'évacuation de 11 personnes. Les AESH, les accompagnements d'élèves en situation de handicap, se sont mobilisés hier dans la Manche. Des rassemblements ont eu lieu à Cherbourg et à Saint-Lô pour réclamer un véritable statut de fonctionnaire et une revalorisation salariale. Les syndicats dénoncent des conditions de travail dégradées, précisant qu'un accompagnant gère aujourd'hui jusqu'à 6 ou 7 élèves. Dans le département, 870 AESH épaulent plus de 2100 enfants. Un accident de la route a fait 2 blessés légers mardi après-midi à Bricbec en Cotentin. Une collision entre un véhicule de tourisme et un camion ben survenu vers 17h45 sur la route de Valogne. Au total, 11 sapeurs-pompiers ont été dépêchés sur les lieux pour prendre en charge les 3 personnes impliquées. Une femme de 30 ans et un homme de 28 ans ont été transportés vers les urgences à l'hôpital de Cherbourg. Un mouvement grève sur les rails normands. Le trafic ferroviaire s'annonce fortement perturbé pour cette journée de mercredi avec seulement 1 train sur 3 en circulation en moyenne. La quasi-totalité des lignes régionales, notamment les axes vers Paris, Cherbourg et Caen, sont touchés. Et puis dans la Hague, l'ONDRA prépare un important chantier pour renforcer la couverture du centre de stockage de déchets radioactifs à Digulville. Ce projet vise à adoucir les talus et améliorer l'étanchéité du site face aux événements climatiques extrêmes. Deux solutions techniques sont à l'étude pour des travaux espérés à l'horizon 2038. Une concertation publique de 2 mois sera lancée en octobre prochain. Et passez une bonne fin de journée de mercredi avec nous.
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1: Bonsoir à tous, à la une de l'actualité, Yannick Barella, le frère du principal suspect dans la mort de la jeune Liana, a été mis en examen pour viol sur mineur et viol conjugaux sur deux anciennes compagnes. Placé sous contrôle judiciaire, il a été laissé libre par le juge des libertés. Et puis le père de Jérôme et de Yannick Barella a lui aussi été visé par une plainte pour viol et agression sexuelle sur mineur en 2013. Il a obtenu un non-lieu en 2021. Et en parallèle, en réaction à l'affaire Liana, le Premier ministre Sébastien Lecornu annonce un décret pour obliger les procureurs à motiver les classements sans suite dans les affaires de crimes sexuels sur mineurs. Les obsèques de Liana auront lieu vendredi dans la plus stricte intimité. Un soldat français de 21 ans est mort ce mercredi au Liban lors d'un tir accidentel pendant un entraînement. Florian Gillet, du 8e régiment de parachutistes d'infanterie de marine de Castres, participait à une mission de formation auprès des forces armées libanaises. Gérald Darmanin retire le plaidé coupable criminel de sa réforme de la justice. Le garde des Sceaux explique vouloir apaiser le débat après le rejet de son texte en commission à l'Assemblée. Cette mesure prévoyait une peine réduite pour certains accusés reconnaissant les faits afin d'accélérer les procédures judiciaires. La répression des fraudes a infligé plus de 200 millions d'euros d'amende en 2025, un montant plus de deux fois supérieur à celui de 2023. À elle seule, la plateforme Shein a représenté 20% des sanctions avec 41 millions d'euros d'amende. Nous sommes en juin et c'est souvent synonyme pour les parents d'activités intenses pour les enfants. Entre les kermesses, les anniversaires et les cadeaux pour les maîtresses, tout s'enchaîne. Certains arrivent à tout caser dans l'agenda, mais pour d'autres, c'est plus compliqué.
2: La fin d'année, elle est à 2000. Tout s'enchaîne. Les kermesses, les spectacles de chorale, la danse. En tout cas, moi, je ne gère pas du tout.
3: Avec les anniversaires et financièrement, bon, évidemment, bien s'organiser.
4: Tout au long de l'année, hein, pas que la fin de l'année. Ouais. Une organisation assez millimétrée, militaire, on va dire. Il faut vraiment prévoir à l'avance les plannings.
5: Moi, j'aime parce que j'aime quand il y a des activités pour mes enfants. Comme ça, il y a quelque chose de faire, en fait. Donc, pour moi, c'est parfait.
1: Propos recueillis par Mylène Desbac. Enfin, la Coupe du Monde 2026 démarre dans un climat de polémique aux États-Unis. Plusieurs délégations dénoncent des contrôles renforcés et des difficultés d'entrée sur le territoire américain. Un arbitre somalien, pourtant muni d'un visa, a été refoulé après 11 heures d'interrogatoire à Miami. Des joueurs sénégalais ont aussi été contrôlés sur le tarmac d'un aéroport. Des images ont provoqué l'indignation sur les réseaux sociaux. Voilà pour l'actualité. Excellente soirée à tous.
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1: Bonsoir à tous, à la une de l'actualité, Yannick Barella, le frère du principal suspect dans la mort de la jeune Liana, a été mis en examen pour viol sur mineur et viol conjugaux sur deux anciennes compagnes. Placé sous contrôle judiciaire, il a été laissé libre par le juge des libertés. Et puis le père de Jérôme et de Yannick Barella a lui aussi été visé par une plainte pour viol et agression sexuelle sur mineur en 2013. Il a obtenu un non-lieu en 2021. Et en parallèle, en réaction à l'affaire Liana, le Premier ministre Sébastien Lecornu annonce un décret pour obliger les procureurs à motiver les classements sans suite dans les affaires de crimes sexuels sur mineurs. Les obsèques de Liana auront lieu vendredi dans la plus stricte intimité. Un soldat français de 21 ans est mort ce mercredi au Liban lors d'un tir accidentel pendant un entraînement. Florian Gillet, du 8e régiment de parachutistes d'infanterie de marine de Castres, participait à une mission de formation auprès des forces armées libanaises. Gérald Darmanin retire le plaidé coupable criminel de sa réforme de la justice. Le garde des Sceaux explique vouloir apaiser le débat après le rejet de son texte en commission à l'Assemblée. Cette mesure prévoyait une peine réduite pour certains accusés reconnaissant les faits afin d'accélérer les procédures judiciaires. La répression des fraudes a infligé plus de 200 millions d'euros d'amende en 2025, un montant plus de deux fois supérieur à celui de 2023. À elle seule, la plateforme Shein a représenté 20% des sanctions avec 41 millions d'euros d'amende. Nous sommes en juin et c'est souvent synonyme pour les parents d'activités intenses pour les enfants. Entre les kermesses, les anniversaires et les cadeaux pour les maîtresses, tout s'enchaîne. Certains arrivent à tout caser dans l'agenda, mais pour d'autres, c'est plus compliqué.
2: La fin d'année, elle est à 2000. Tout s'enchaîne. Les kermesses, les spectacles de chorale, la danse. En tout cas, moi, je ne gère pas du tout.
3: Avec les anniversaires et financièrement, bon, évidemment, bien s'organiser.
4: Tout au long de l'année, hein, pas que la fin de l'année. Une organisation assez millimétrée, militaire, on va dire. Il faut vraiment prévoir à l'avance les plannings.
5: Moi, j'aime parce que j'aime quand il y a des activités pour mes enfants. Comme ça, il y a quelque chose de faire, en fait. Donc, pour moi, c'est parfait.
1: Propos recueillis par Mylène Desbac. Enfin, la Coupe du Monde 2026 démarre dans un climat de polémique aux États-Unis. Plusieurs délégations dénoncent des contrôles renforcés et des difficultés d'entrée sur le territoire américain. Un arbitre somalien, pourtant muni d'un visa, a été refoulé après 11 heures d'interrogatoire à Miami. Des joueurs sénégalais ont aussi été contrôlés sur le tarmac d'un aéroport. Des images ont provoqué l'indignation sur les réseaux sociaux. Voilà pour l'actualité. Excellente soirée à tous.
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